Seigneur, pour la parole, prendre la transition, moi je prie pour toi. Seigneur, pour le moment,